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avenue de l'imprimerie portée à la connaissance du public qu'elle a commencé à inscrire Les nouveaux élèves dans les cycles maternels, primaires et secondaires avec section sciences, pédagogie générale, technique sociale, commerciale et gestion, électricité, bâtiment, hôtellerie. Le saviez-vous? À part ces nombreuses distinctions cette année aux épreuves certificatives, ENAFEP, TENASOCEP, examen d'état, qui les classes premières à l'école de la place, école de la place, elle va au mois de septembre, elle va au mois de septembre inaugurer la première phase des nouvelles installations scolaires au standard international. Hâtez-vous car les places sont limitées. Fait à Bujumbura le 24 juillet 2026 pour EPGR Mwanakilwa Bendela Promoteur. Merci.